0: La única constante es el cambio. Vortrix.
1: Mes chers amis, rejoignez-moi dans le monde merveilleux.